0: Oi, Mansu, 10h27. Agora tô chegando pra você nessa manhã de domingo, né? O som da Celine Dion. Lançamento. Bonjour, pardon, merci.
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